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0: Eh mon vieux, cette fille-là est à moi. Ouais. C'est comme si c'était fait.
1: Ouais, pas mal.